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0: 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Il est 4h.
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0: 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Bonjour à tous, les prévisions pour cette nouvelle journée. L'horoscope de ce 25 juillet avec les béliers. Votre motivation et votre humeur conquérante seront des atouts majeurs pour cette nouvelle journée. Taureau, vous risquez de voir un conflit éclater au travail. Essayez de vous en tenir éloigné. Les gémeaux, vous ne vous laisserez pas influencer et rien ne perturbera votre morale d'acier. Cancer, ce n'est pas en étant agressif que vous aurez gain de cause. Soyez plus diplomate et tout se passera bien. Lion, parfaitement détendu et pleinement épanoui aujourd'hui, cette journée se déroulera sans aucun accroc. Vierge, vous êtes le bout en train et on recherchera sûrement votre compagnie. Balance, une petite étourderie pourrait vous poser un problème. Concentrez-vous pour éviter le pire. Les scorpions, utilisez tous vos atouts pour mener à bien vos projets. Ne baissez surtout pas les bras. Sagittaire, vous allez au-devant des autres qui vous le rendent bien. Une journée d'échange en prévision. Capricorne, de bonne humeur aujourd'hui. Vous vous êtes levé du bon pied et tout semble couler de source. Verseau, vous serez un véritable rayon de soleil pour les personnes qui vous entourent. Enfin, les poissons, vous aurez le désir d'aller au bout de vous-même. Le signe du jour, c'est vous, surtout si vous êtes du troisième décan. Très bonne journée à tous.
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1: Bonjour à tous, nous sommes aujourd'hui le 25 juillet, journée où nous souhaitons une bonne fête au Christophe, au Jacques et ses variantes et dérivés. Bon anniversaire à vous qui êtes né un 25 juillet, c'est un point en commun que vous avez avec Diams, Tété, mais également l'acteur Éric Judor, Matt Leblanc ou encore Jacques Legros. Ça s'est passé un 25 juillet 1593, Henri IV de France abjure le protestantisme et se convertit au catholicisme pour la seconde fois. Le 25 juillet 1893, l'inauguration en Grèce du canal de Corinthe, modèle du principe de la perspective pour les apprentis peintres et dessinateurs. Le 25 juillet 1964, l'ORTF diffuse sa première chaîne de télévision en France, et le 25 juillet 2000, à 16h44, deux minutes après son décollage, un Concorde de vol 4590 Air France s'écrase sur un hôtel de Gonesse, jouxtant l'aéroport de Roissy-Charles-de-Gaulle dans le Val-d'Oise français, causant surtout des victimes allemandes majoritaires parmi les passagers. Le dicton du jour, pluie violente à la Saint-Christophe peut mener à la catastrophe. Très bonne journée sur Delta FM.

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2: Bonjour à tous, l'essentiel de l'actualité. Situation critique dans le sud-ouest. Plus de 140 000 personnes ont été évacuées en Gironde et dans les Landes en raison des incendies. On parle déjà de 22 000 hectares partis en fumée. Les flammes prennent maintenant la direction de Bordeaux. 8 communes supplémentaires du bassin d'Arcachon et de la métropole ont dû être évacuées. Ça brûle également dans le sud-est, dans le Var. Un violent incendie ravage le massif du Brécillon avec déjà plus de 2700 hectares partis en fumée en 4 jours. Hier, les reprises de feu ont conduit à l'évacuation de 300 personnes. 1000 pompiers restent sur place dans l'attente de la pluie aujourd'hui. Inquiétude d'une nouvelle escalade en Ukraine. Volodymyr Zelensky affirme détenir des renseignements indiquant que la Russie prépare une importante vague de mobilisation militaire pour cet automne. Dans le même temps, une nouvelle frappe russe près de Kiev hier. Un tir de missile a fait au moins 10 morts et près de 100 blessés. Et en cyclisme, étape de légende aujourd'hui sur le Tour de France. Pour l'avant-dernière étape, le peloton affronte un redoutable marathon de montagne entre Bourdoisan et l'Alpe d'Huez, 171 km au programme et plus de 5000 mètres de dénivelé positif à travers 4 cols mythiques, Pogacar étant jaune.

Bonjour à tous, les prévisions pour cette nouvelle journée, l'horoscope de ce 25 juillet avec les béliers, votre motivation et votre humeur conquérante seront des atouts majeurs pour cette nouvelle journée. Taureau, vous risquez de voir un conflit éclater au travail, essayez de vous en tenir éloigné. Les gémeaux, vous ne vous laisserez pas influencer et rien ne perturbera votre morale d'acier. Cancer, ce n'est pas en étant agressif que vous aurez gain de cause, soyez plus diplomate et tout se passera bien. Lion, parfaitement détendu et pleinement épanoui aujourd'hui, cette journée se déroulera sans aucun accroc. Vierge, vous êtes le bout en train et on recherchera sûrement votre compagnie. Balance, une petite étourderie pourrait vous poser un problème, concentrez-vous pour éviter le pire. Les scorpions, utilisez tous vos atouts pour mener à bien vos projets, ne baissez surtout pas les bras. Sagittaire, vous allez au-devant des autres qui vous le rendent bien, une journée d'échange en prévision. Capricorne, de bonne humeur aujourd'hui, vous vous êtes levé du bon pied et tout semble couler de source. Verseau, vous serez un véritable rayon de soleil pour les personnes qui vous entourent. Enfin les poissons, vous aurez le désir d'aller au bout de vous-même. Le signe du jour, c'est vous, surtout si vous êtes du troisième décan. Très bonne journée à tous.

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1: Bonjour à tous, l'enquête se poursuit après ce drame qui a frappé un jeune homme de 19 ans sur la plage de Palavas-les-Flots. C'était jeudi en fin de journée, un jeune homme originaire de Savoie est décédé par noyade en fin d'après-midi. Il avait été repéré dans l'eau par des témoins, pris en charge par les sauveteurs puis par les pompiers qui ont tout tenté pour le ramener à la vie pendant de longues minutes mais sans succès. C'est dans ce contexte que les contrôles en mer se renforcent face à une fréquentation toujours plus importante sur le littoral de l'Hérault mais aussi du Gard. Les affaires maritimes et la gendarmerie maritime ont mené une opération dans le golfe d'Aiguemorte auprès des plaisanciers, jet-skieurs et pratiquants d'activités nautiques. Le but était de rappeler les règles de sécurité, notamment préparer sa sortie, s'équiper correctement et savoir alerter les secours. En Méditerranée, près de 90 décès ont été enregistrés en 2025. À Palavas-les-Flots, l'Institut Saint-Pierre met l'innovation au service du handicap. En visite dans l'établissement hier, la ministre de l'Autonomie, Camille Galliard-Migner, a découvert le Human Lab, un laboratoire unique en Occitanie qui conçoit des solutions sur mesure grâce notamment à l'impression 3D de la rééducation immersive aux objets du quotidien adaptés. Ce sont près de 400 créations qui ont déjà été développées pour améliorer l'autonomie des personnes en situation de handicap. Le laboratoire sera présenté lors de la prochaine conférence nationale du handicap. En petite Camargue, les quatre déchetteries des marques Beauvoisin, Le Caillard et Vauvert font peau neuve. La communauté de communes a inauguré des travaux de modernisation destinés à améliorer l'accueil des habitants, la sécurité des sites et les conditions de travail des agents avec un accès facilité par QR code. De nouvelles filières de recyclage. Le but est de rendre le tri plus simple et proposer un service public des déchets plus efficace et plus durable. Et puis un mot de météo, un peu de répit. Tiens, avant la prochaine vague de chaleur, le Gard qui est placé en vigilance jaune aux orages ce samedi, des averses sont attendues en début d'après-midi. D'abord sur le secteur de Sommières, le Vonnage, les Cévennes avant de gagner Nîmes et le littoral notamment. Le Gros du Roi ou encore Aiguemorte, l'épisode attention restera très bref, quelques millimètres de pluie seulement avant le retour du soleil dès demain dimanche. Et la chaleur reprendra rapidement, le thermomètre qui pourrait approcher les 40 degrés à Nîmes la semaine prochaine. Très bonne journée sur Delta FM.

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1: Et là, votre télé pour ce samedi sur Delta FM, je vous propose de retrouver un magnifique reportage, un documentaire intitulé « Mégaséisme sur Arte ». Imprévisible et destructeur, les tremblements de terre d'une magnitude supérieure à 8,5 sur l'échelle de Richter font partie des catastrophes naturelles les plus dévastatrices qui frappent la planète. Ces mégaséismes représentent un risque réel pour certaines métropoles qui pourraient être entièrement englouties. C'est notamment le cas de Los Angeles et San Francisco, situés de part et d'autre de la faille de San Andreas qui traverse la Californie. Installé dans cette région instable, le scientifique Julian Lozos consacre sa vie à l'étude de ces phénomènes pour tenter de mieux les comprendre et les prévenir. S'il est impossible d'empêcher les séismes, les autorités locales misent sur une prévoyance individuelle avec un système de réservation de lieux refuges conçus pour les situations de catastrophes naturelles. Mégaséisme, c'est donc un documentaire à retrouver ce samedi sur la chaîne Arte en inédit. Également dans votre télé sur TF1, c'est le grand concours avec Arthur. Sur France 2, Fort Boyard avec l'association SPA et Tout le monde contre le cancer. Sur France 3, on retrouve la série Cassandre. Sur France 5, Échappée belle, Hong Kong, l'année du serpent. Sur M6, c'est un divertissement, la grande fête des tubes 80, 90, 2000. Sur France 4, du cinéma avec Tip Top. Sur W9, La Petite Histoire de France. Sur TMC, New York Unité Spéciale. Sur TFX, Incroyable Mariage Gitan. Gulli, c'est le grand jeu des années, Club Dorothée. On a également sur la chaîne C Star, Au cœur de l'enquête, Rix, vol, délit de fuite, 100 jours avec la police de Fréjus. Sur la chaîne T18, Juste pour rire fait son show, volume 2. Sur Nouveau 19, Le tueur du lac. TF1 Série Film propose Joséphine Ange Gardien et on termine avec la chaîne RMC Découverte avec Le Mystère d'Oak Island en inédit. Très bonne soirée de TV avec Delta FM.
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2: De votre agenda de ce week-end des 25 et 26 juillet, ce week-end, eh bien, la ville de Moggio-Carnon vous invite au Neptunalia, une grande fête dédiée à la Méditerranée, héritière des célébrations antiques en l'honneur du dieu de la mer. Eh bien, c'est l'occasion idéale pour sensibiliser petits et grands à la richesse et à la fragilité de notre environnement marin à travers des rencontres avec des associations et des scientifiques engagés. Le programme est riche et varié. Vous pourrez participer à des initiations, à de nombreux sports nautiques, assister à un défilé nautique, profiter de balades en mer, assister à la bénédiction des bateaux ou encore encourager les sportifs lors de compétitions sur la plage. Un concert viendra également rythmer les festivités pour un moment de partage convivial. Le festival Neptune alias est à retrouver donc à Carnon et à Moggio ce samedi et ce dimanche et vous pouvez retrouver la programmation complète sur le site de la ville de Moggio-Carnon. Également, le festival Côté Mer accueille l'incontournable Calogero pour un concert-événement aux arènes du Gros du Roi ce dimanche. L'artiste revient sur scène dans un cadre intimiste pour proposer ses morceaux choisis dans des versions inédites. De En apesanteur à Face à la mer, vous pourrez vibrer au rythme de ses plus grands succès qui ont marqué la chanson française contemporaine. Le concert de Calogero dans le cadre du festival Côté Mer s'est à retrouver ce dimanche 26 juillet de 21h30 à minuit aux arènes du Gros du Roi. Et pour finir, les arènes de la Grande Motte présentent Cava Delis, le plus grand show équestre de l'été. Ce spectacle époustouflant est conçu pour émerveiller aussi bien les petits que les grands. Une soirée placée sous le signe de l'élégance et de la performance équestre à ne pas manquer. Les réservations sont conseillées sur le site lagrandemotte.com. Cava Delis, la nuit du cheval, c'est donc aux arènes de la Grande Motte à 21h45. Et pour finir, le festival de cinéma en plein air, un réalisateur dans la ville, célèbre ses 22 ans à Nîmes. Cette année, c'est le réalisateur Olivier Marchal qui est mis à l'honneur. Il a sélectionné 5 de ses films pour une série de projections gratuites. Les 4 séances en plein air se dérouleront au Jardin de la Fontaine. Le festival propose également une projection rencontre au cinéma Le Sémaphore. Pour ce dimanche, le festival propose la projection du film 36 quais des Orfèvres, une immersion totale dans l'univers d'un grand nom du cinéma français. Un réalisateur dans la ville avec Olivier Marchal, c'est donc à retrouver jusqu'au 29 juillet dans les Jardins de la Fontaine et au cinéma Le Sémaphore à Nîmes et retrouvez donc 36 quais des Orfèvres ce dimanche à 21h au Jardin de la Fontaine à Nîmes. Très bonne sortie avec Delta FM et très bon week-end.
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1: 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Il est 8h. 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
3: Bonjour à tous, l'essentiel de l'actualité. Situation critique dans le sud-ouest. Plus de 140 000 personnes ont été évacuées en Gironde et dans les Landes en raison des incendies. On parle déjà de 22 000 hectares partis en fumée. Les flammes prennent maintenant la direction de Bordeaux. 8 communes supplémentaires du bassin d'Arcachon et de la métropole ont dû être évacuées. Ça brûle également dans le sud-est, dans le Var. Un violent incendie ravage le massif du Bressillon avec déjà plus de 2700 hectares partis en fumée en 4 jours. Hier, les reprises de feu ont conduit à l'évacuation de 300 personnes. 1000 pompiers restent sur place dans l'attente de la pluie aujourd'hui. Inquiétude d'une nouvelle escalade en Ukraine. Volodymyr Zelensky affirme détenir des renseignements indiquant que la Russie prépare une importante vague de mobilisation militaire pour cet automne. Dans le même temps, une nouvelle frappe russe près de Kiev hier. Un tir de missile a fait au moins 10 morts et près de 100 blessés. Et en cyclisme, étape de légende aujourd'hui sur le Tour de France. Pour l'avant-dernière étape, le peloton affronte un redoutable marathon de montagne entre Bourdoisan et l'Alpe d'Huez. 171 km au programme et plus de 5000 mètres de dénivelé positif à travers 4 cols mythiques, Pogacar étant jaune.

Bonjour à tous, les prévisions pour cette nouvelle journée. L'horoscope de ce 25 juillet avec les béliers. Votre motivation et votre humeur conquérante seront des atouts majeurs pour cette nouvelle journée. Taureau, vous risquez de voir un conflit éclater au travail. Essayez de vous en tenir éloigné. Les gémeaux, vous ne vous laisserez pas influencer et rien ne perturbera votre morale d'acier. Cancer, ce n'est pas en étant agressif que vous aurez gain de cause. Soyez plus diplomate et tout se passera bien. Lion, parfaitement détendu et pleinement épanoui aujourd'hui, cette journée se déroulera sans aucun accroc. Vierge, vous êtes le bout en train et on recherchera sûrement votre compagnie. Balance, une petite étourderie pourrait vous poser un problème. Concentrez-vous pour éviter le pire. Les scorpions, utilisez tous vos atouts pour mener à bien vos projets. Ne baissez surtout pas les bras. Sagittaire, vous allez au-devant des autres qui vous le rendent bien. Une journée d'échange en prévision. Capricorne, de bonne humeur aujourd'hui, vous vous êtes levé du bon pied et tout semble couler de source. Verseau, vous serez un véritable rayon de soleil pour les personnes qui vous entourent. Enfin, les poissons, vous aurez le désir d'aller au bout de vous-même. Le signe du jour, c'est vous, surtout si vous êtes du troisième décan. Très bonne journée à tous.

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1: Bonjour à tous, l'enquête se poursuit après ce drame qui a frappé un jeune homme de 19 ans sur la plage de Palavas-les-Flots. C'était jeudi en fin de journée, un jeune homme originaire de Savoie est décédé par noyade en fin d'après-midi. Il avait été repéré dans l'eau par des témoins, pris en charge par les sauveteurs puis par les pompiers qui ont tout tenté pour le ramener à la vie pendant de longues minutes mais sans succès. C'est dans ce contexte que les contrôles en mer se renforcent face à une fréquentation toujours plus importante sur le littoral de l'Hérault mais aussi du Gard. Les affaires maritimes et la gendarmerie maritime ont mené une opération dans le golfe des morte auprès des plaisanciers, jet-skieurs et pratiquants d'activités nautiques. Le but était de rappeler les règles de sécurité, notamment préparer sa sortie, s'équiper correctement et savoir alerter les secours. En Méditerranée, près de 90 décès ont été enregistrés en 2025. À Palavas-les-Flots, l'Institut Saint-Pierre met l'innovation au service du handicap. En visite dans l'établissement hier, la ministre de l'Autonomie, Camille Galliard-Migné, a découvert le Human Lab, un laboratoire unique en Occitanie qui conçoit des solutions sur mesure grâce notamment à l'impression 3D de la rééducation immersive aux objets du quotidien adaptés. Ce sont près de 400 créations qui ont déjà été développées pour améliorer l'autonomie des personnes en situation de handicap. Le laboratoire sera présenté lors de la prochaine conférence nationale du handicap. En Petite Camargue, les quatre déchetteries des marques Beauvoisin, Le Caillard et Vauvert font peau neuve. La communauté de communes a inauguré des travaux de modernisation destinés à améliorer l'accueil des habitants, la sécurité des sites et les conditions de travail des agents avec un accès facilité par QR code. De nouvelles filières de recyclage. Le but est de rendre le tri plus simple et proposer un service public des déchets plus efficace et plus durable. Et puis un mot de météo, un peu de répit. Tiens, avant la prochaine vague de chaleur, le Gard qui est placé en vigilance jaune aux orages ce samedi, des averses sont attendues en début d'après-midi. D'abord sur le secteur de Sommières, le Vonnage, les Cévennes avant de gagner Nîmes et le littoral notamment, le Gros-du-Roi ou encore Aiguemorte. L'épisode, attention, restera très bref, quelques millimètres de pluie seulement avant le retour du soleil dès demain dimanche. Et la chaleur reprendra rapidement, le thermomètre qui pourrait approcher les 40 degrés à Nîmes la semaine prochaine. Très bonne journée sur Delta FM.

Bonjour à tous, nous sommes aujourd'hui le 25 juillet, journée où nous souhaitons une bonne fête au Christophe, au Jacques et ses variantes et dérivés. Bon anniversaire à vous qui êtes né un 25 juillet, c'est un point en commun que vous avez avec Diams, Tété, mais également l'acteur Éric Judor, Matt Leblanc ou encore Jacques Legros. Ça s'est passé un 25 juillet 1593, Henri IV de France abjure le protestantisme et se convertit au catholicisme pour la seconde fois. Le 25 juillet 1893, l'inauguration en Grèce du canal de Corinthe, modèle du principe de la perspective pour les apprentis peintres et dessinateurs. Le 25 juillet 1964, l'ORTF diffuse sa première chaîne de télévision en France. Et le 25 juillet 2000, à 16h44, deux minutes après son décollage, un Concorde de vol 4590 Air France s'écrase sur un hôtel de Gonesse, jouxtant l'aéroport de Roissy-Charles-de-Gaulle dans le Val-d'Oise français, causant surtout des victimes allemandes majoritaires parmi les passagers. Le dicton du jour, pluie violente à la Saint-Christophe, peut mener à la catastrophe. Très bonne journée sur Delta FM.

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1: 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Ouais, Henri, toujours fidèle, et à quoi nous, voilà, nous fait plaisir d'être récent pour toujours.
2: Merci.
1: Bah, qui va nous dire, Yay?
2: Eh bien, justement, c'est capitaine que pour vous parler à les amis de ce qui s'est passé il y a 80 ans.
1: Là, Julia, quand tu es vis-à-vis une éternelle jeunesse. Allez, voyez.
2: Il y a 80 ans, la vie des enfants avait paru à rire, et mais la vie de Yoy. Entre l'âge des 12 ans, la majeure part des vacances d'estiu s'est passée à travailler diligent. Encore la saison de Dayar ou Fin Bengoda, nous réussit sous une Dayarelle tirée par des chivaux. Puis, c'est un grand rasseau tiré aussi par un chivaux. Après, mettons le fin en moulon. Puis, armés d'un fourcat, les hommes nous le traduisent sur des carrettes où ils deviennent à l'estile ou cargament. Enfin, les cafons en avion au penal du granier et le bouton sous les fustes. Quelques jours après, faisant des garbes des rosiers d'une clapière et puis le temps de faire la fête avec les vendemmes. La majorité des vignes eram d'Aramont. Mais il y avait aussi des grenaches, des carignans et même des brides. Cours des sucres crébaux et au déco qu'il y a remendada par des plants de chasselas, des servants ou autres plants de racines par la boucle. Ces sabliers ont été avec les sucres et quand ils passaient d'avant en allant à une vigne escavartada, manquaient pas dans la chaparda quelques grumes. Et quand rencontrant le propriétaire de la vigne, manquait pas de lui dire « Aïe tasta les châtelas de ta vigne d'Ongres, t'es pas de dire que c'est bon et madeux. » L'autre répondit « Il s'arrache pour un pastagas, mais il reste s'offusquave si aucun pastis venu de jamais, qu'il y a une façon de parler. » Et là, ça ne dirait pas moi.
1: Ah, c'est vrai. Et voilà, on parle de la Sagne, también tout à quoi, c'est fait pour peu de la Sagne. Il y a 4 ou 5 ans que c'est Sagne peu. Parce que nous femmes venues de l'étranger.
2: Et ouais,
1: il y a des machines. Il y a des machines, c'est même pas à la main. Ouais. Bon, mais, on en parle une pause musicale. On a écouté les Messouniers, tirés du disque Sarah, si Provence était chanté. Mais qui les Messouniers.

0: Car auditeurs de Data FM reprennent l'émission. Nous avons dit, tiens ici, mais notre ami Henri qui nous parle d'ailleurs, d'il y a 80 ans.
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0: Il m'a dit là, et la cour, elle n'aime pas ça.
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2: Refaire un monde. Allez, au Québec.

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2: Aigmort, une entreprise en plein développement, recherche un assistant administration des ventes pour une mission longue en intérim. En tant que gestionnaire ADV, vous serez au cœur de la relation commerciale. Vos missions incluront la gestion complète des commandes clients, le suivi des livraisons, la mise à jour des contrats et le traitement des litiges. Vous assurerez une interface fluide entre les clients et les services internes, comme la logistique, comptabilité, production, tout en participant activement à l'amélioration des processus administratifs de l'entreprise. Au niveau des profils et de la modalité, eh bien c'est un contrat donc d'une mission d'intérim de 8 mois avec 35 heures par semaine en journée. Le salaire horaire brut est attractif, compris entre 16 € et 18 €, complété par des tickets restaurants. Et puis vous bénéficierez des avantages complets de l'intérim, donc indemnité de fin de mission et de congés payés, compte épargne-temps, accès aux aides du FAST et au comité social et économique.
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0: Il est 9h.
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2: Bonjour à tous, l'essentiel de l'actualité avec cette vigilance orange aux orages aujourd'hui dans les Bouches-du-Rhône et le Var. Un épisode orageux attendu alors que la région fait face à de fortes chaleurs et que plusieurs incendies sévissent toujours, notamment dans le massif du Brissillon où plus de 2700 hectares ont déjà été ravagés par les flammes. Dans le sud-ouest, la situation ne cesse d'empirer. Le cap des 30 000 hectares brûlés a été franchi en Gironde. Plus de 140 000 évacuations alors que le feu menace l'agglomération bordelaise. Bison Futé appelle les automobilistes à éviter absolument le secteur pour laisser les voies libres au secours. Le succès pour la méga fusée Starship. SpaceX a réussi hier le 13e vol d'essai de son gigantesque vaisseau de 124 mètres, le premier depuis l'entrée en bourse de l'entreprise. Amarrissage réussi dans l'océan Indien. Un signal très positif pour le programme lunaire Artemis de la NASA. Et en cyclisme, on dispute l'avant-dernière étape du Tour de France aujourd'hui. Un marathon de montagne entre Bourg-d'Oisans et l'Alpe d'Huez. 171 km au programme et 5450 mètres de dénivelé positif. Départ à 11h30, Pogacar est en jaune.

0: Bonjour à tous, nous sommes aujourd'hui le 25 juillet, journée où nous souhaitons une bonne fête au Christophe, au Jacques et ses variantes et dérivés. Bon anniversaire à vous qui êtes né un 25 juillet, c'est un point en commun que vous avez avec Diams, Tété, mais également l'acteur Éric Judor, Matt Leblanc ou encore Jacques Le Gros. Ça s'est passé un 25 juillet 1593, Henri IV de France abjure le protestantisme et se convertit au catholicisme pour la seconde fois. Le 25 juillet 1893, l'inauguration en Grèce du canal de Corinthe, modèle du principe de la perspective pour les apprentis peintres et dessinateurs. Le 25 juillet 1964, l'ORTF diffuse sa première chaîne de télévision en France. Et le 25 juillet 2000, à 16h44, 2 minutes après son décollage, un Concorde de vol 4590 Air France s'écrase sur un hôtel de Gonesse, jouxtant l'aéroport de Roissy-Charles de Gaulle dans le Val d'Oise français, causant surtout des victimes allemandes majoritaires parmi les passagers. Le dicton du jour, pluie violente à la Saint-Christophe peut mener à la catastrophe. Très bonne journée sur Delta FM.
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0: 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Avec la communauté de communes Terre de Camargue, aujourd'hui, on parle logement et habitat avec Julie Drogré, qui est directrice habitat, justement. Bonjour.
1: Bonjour, Mélanie.
0: Et la communauté de communes Terre de Camargue a donc un service habitat. Et aujourd'hui, on voit ensemble à quoi est-ce qu'il sert.
1: Exactement. Donc, le logement est aujourd'hui une préoccupation majeure pour beaucoup d'habitants sur notre territoire. Entre l'augmentation du coût de l'immobilier, les difficultés pour rénover les logements, les enjeux liés aux économies d'énergie ou encore le vieillissement de la population, on voit que les besoins sont nombreux. La communauté de communes Terre de Camargue a donc souhaité créer un véritable service habitat afin d'accompagner les habitants dans toutes ces démarches. Donc, ce service s'inscrit dans plusieurs politiques portées par l'intercommunalité, que ce soit le programme local de l'habitat qui définit la stratégie du territoire en matière de logement, le pacte territorial France Rénov' qui lui permet d'accompagner les habitants dans leurs projets de rénovation, mais aussi le plan climat air énergie territorial qui vise lui à réduire les consommations d'énergie et les émissions de gaz à effet de serre, et enfin le programme Petite Ville de Demain qui participe à la revitalisation de nos centres-villes et à l'amélioration de l'habitat. Au-delà de l'accompagnement des particuliers, la CCTC mène également des actions, d'autres actions pour répondre aux besoins du territoire. Par exemple, depuis 4 mois, nous avons recruté en partenariat avec Pays de Loire Agglomération une chargée de mission qui est spécialement dédiée au logement des travailleurs saisonniers. Son rôle est de mobiliser des logements sur le territoire afin de faciliter le recrutement des entreprises locales, puisqu'on se rend compte que beaucoup d'entrepreneurs, enfin de patrons, ont du mal à recruter puisque il n'y a pas de logement derrière. Mmh. Et les premiers résultats sont encourageants puisque depuis seulement 4 mois qu'elle est là, donc 3 logements ont été déjà loués à des travailleurs saisonniers sur notre territoire. L'objectif est donc simple, permettre à chacun de vivre dans un logement confortable, économe en énergie et adapté à ses besoins et surtout accessible financièrement. Voilà l'objectif de la création de ce service.
0: Alors évidemment, chaque territoire a ses spécificités. Alors quelles sont les principales problématiques du nôtre ?
1: Alors on en a deux principales, dirons-nous, au cœur de la problématique en matière d'habitat. Donc notre territoire est très attractif, donc ça c'est une chance, on le sait tous. Mais ça crée aussi des tensions, notamment sur le logement, avec des prix élevés, beaucoup de résidences secondaires aussi, qui contribuent au paysage de notre habitat. Des difficultés donc pour certains habitants à trouver un logement adapté. Donc en termes de défis, on a la rénovation énergétique, puisque une majorité du parc de nos logements sont assez anciens et nécessitent des travaux pour réduire leur consommation d'énergie et donc la facture de ces habitants. Et enfin, donc l'adaptation des logements, que ce soit au vieillissement ou au handicap, c'est-à-dire nous souhaitons permettre en fait aux habitants de rester chez eux le plus longtemps possible et surtout dans de bonnes conditions et de confort et de sécurité.
0: Et donc vous êtes là pour aider les habitants et les propriétaires à tout ça. Quelles aides exactement propose ce service Habitat ?
1: Donc notre rôle est avant tout d'accompagner gratuitement les habitants dans leurs projets de logement et de rénovation. Nous les aidons à définir leurs projets, à identifier les aides les aides financières bien sûr auxquelles ils peuvent prétendre en fonction de leur situation et à constituer leur dossier administratif. Donc les habitants en termes d'aide peuvent bénéficier des dispositifs nationaux comme MaPrimeRénov' pour améliorer la performance énergétique de leur logement, pardon, MaPrimeAdapt, donc côté adaptation du logement, et d'autres aides proposées par l'ANA, également les caisses de retraite ou certains autres partenaires. En complément de ces dispositifs nationaux, j'en avais déjà parlé la dernière fois que vous m'aviez reçu, la communauté de communes donc a créé son propre dispositif qui s'appelle le coup de pouce logement. Donc cette aide financière vient soutenir les ménages qui résident sur le territoire, qui réalisent des travaux d'amélioration de leur résidence principale, notamment en matière de rénovation énergétique. Elle permet de donner un véritable coup de pouce financier pour des projets tels que l'isolation en toiture, le remplacement de systèmes de chauffage, l'installation d'une pompe à chaleur, d'un chauffe-eau solaire ou encore d'un poêle à bois ou un poêle à granulés. Donc ces aides ne sont pas soumises à des conditions de revenus, c'est important, et elles peuvent se cumuler aux aides nationales. Nous accompagnons également les propriétaires bailleurs qui souhaitent rénover un logement destiné à location, les copropriétés engagées dans les travaux collectifs, ainsi que les propriétaires de logements vacants qui souhaitent les remettre sur le marché. Donc notre objectif, vraiment, je répète, mais est que chaque habitant puisse bénéficier de toutes les aides auxquelles il doit et qu'il puisse mener son projet à terme et dans de bonnes conditions.
0: Et alors, comment se passe concrètement cet accompagnement ?
1: Donc, les habitants sont reçus par un conseiller France Rénov dans le cadre d'un service public totalement gratuit, je répète, neutre et indépendant. Le conseiller donc reçoit les habitants sur rendez-vous lors de permanences qui sont organisées tous les premiers et troisièmes mercredis de chaque mois, donc à la fois sur Aiguemorte et le Gros du Roi, dans la mairie du Gros du Roi, les CCAS des deux communes et à la communauté de communes. Il étudie donc leur situation, répond à leurs questions, les oriente vers les dispositifs les plus adaptés et les accompagne tout au long de leur projet. Il peut comparer les devis, voilà. L'idée, c'est vraiment que les habitants ne soient jamais seuls face à la complexité des aides. On sait tous que ça peut paraître très complexe,
0: oui.
1: Ou des démarches administratives, et surtout qu'ils fassent attention. Donc malheureusement, on a tous ces 15 appels par jour d'arnaque entre guillemets. Voilà, donc c'est aussi ça, la prévention, l'alerte sur et éviter que les habitants se fassent piéger.
0: Et oui, là on a un contact fiable, donc autant en profiter. Du coup, pour en profiter, si ça tente certains de nos auditeurs, comment est-ce qu'on prend contact avec ce service Habitat ?
1: Alors c'est très simple, il suffit de contacter le 04 66 70 98 58. Donc il y a les permanences téléphoniques qui sont assurées le lundi toute la journée, 9h-17h, et les mercredis et vendredis après-midi de 13h à 17h. Les habitants peuvent également retrouver toutes les informations utiles sur les permanences, sur le formulaire, et même remplir le formulaire de contact, alors soit sur le site internet de la CCTC, soit sur le site dédié, donc qui est donc www.ecfr comme espace conseil France Rénov -6sudgare.com. Donc mon conseil est simple, avant d'engager des travaux ou de signer un devis, contactez-nous. Un simple échange peut vous permettre de bénéficier d'un accompagnement gratuit et surtout de mobiliser des aides auxquelles vous n'auriez peut-être pas pensé.
0: Et je vous redonne le numéro de téléphone, le 04 66 70 98 58 et le site ecfr-sudgare.com et le site terredecamargue.fr aussi où on navigue dans le site, on doit avoir une rubrique Habitat.
1: Tout à fait.
0: Ouais, voilà. Un petit mot pour la fin ?
1: Petit mot pour la fin, donc pour effectivement vous dire que le service Habitat, donc c'est un service public de proximité, que notre mission est véritablement de simplifier les démarches des habitants, de les conseiller en toute neutralité et les accompagner dans leurs projets. Voilà, aujourd'hui il existe de nombreuses aides, mais elles sont parfois complexes à comprendre, comme nous l'avons dit, et notre rôle est justement d'aider chacun à en bénéficier.
0: Et donc le service Habitat de la communauté de communes Terre de Camargue est à votre service, j'espère que vous l'aurez compris. Merci, à bientôt.
1: Merci Mélanie.
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1: Bonjour à tous, l'enquête se poursuit après ce drame qui a frappé un jeune homme de 19 ans sur la plage de Palavas-les-Flots. C'était jeudi en fin de journée, un jeune homme originaire de Savoie est décédé par noyade en fin d'après-midi. Il avait été repéré dans l'eau par des témoins, pris en charge par les sauveteurs puis par les pompiers qui ont tout tenté pour le ramener à la vie pendant de longues minutes mais sans succès. C'est dans ce contexte que les contrôles en mer se renforcent face à une fréquentation toujours plus importante sur le littoral de l'Hérault mais aussi du Gard. Les affaires maritimes et la gendarmerie maritime ont mené une opération dans le golfe des Gueux-Mortes auprès des plaisanciers, jet-skieurs et pratiquants d'activités nautiques. Le but était de rappeler les règles de sécurité, notamment préparer sa sortie, s'équiper correctement et savoir alerter les secours. En Méditerranée, près de 90 décès ont été enregistrés en 2025. À Palavas-les-Flots, l'Institut Saint-Pierre met l'innovation au service du handicap. En visite dans l'établissement hier, la ministre de l'Autonomie, Camille Galliard-Migné, a découvert le Human Lab, un laboratoire unique en Occitanie qui conçoit des solutions sur mesure grâce notamment à l'impression 3D de la rééducation immédiate. Merci aux objets du quotidien adaptés. Ce sont près de 400 créations qui ont déjà été développées pour améliorer l'autonomie des personnes en situation de handicap. Le laboratoire sera présenté lors de la prochaine conférence nationale du handicap. En petite Camargue, les 4 déchetteries démarquent Beauvoisin, Le Caillard et Vauvert font peau neuve. La communauté de communes a inauguré des travaux de modernisation destinés à améliorer l'accueil des habitants, la sécurité des sites et les conditions de travail des agents avec un accès facilité par QR code. De nouvelles filières de recyclage. Le but est de rendre le tri plus simple et proposer un service public des déchets plus efficace et plus durable. Et puis un mot de météo, un peu de répit. Tiens, avant la prochaine vague de chaleur, le Gard qui est placé en vigilance jaune aux orages ce samedi. Des averses sont attendues en début d'après-midi. D'abord sur le secteur de Sommières, le Vonnage, les Cévennes avant de gagner Nîmes et le littoral notamment. Le Gros-du-Roi ou encore Aigues-Mortes. L'épisode, attention, restera très bref. Quelques millimètres de pluie seulement avant le retour du soleil dès demain dimanche. Et la chaleur reprendra rapidement, le thermomètre qui pourrait approcher les 40 degrés à Nîmes la semaine prochaine. Très bonne journée sur Delta FM.

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2: De votre agenda de ce week-end, des 25 et 26 juillet, ce week-end, eh bien, la ville de Moggio-Carnon vous invite au Neptunalia, une grande fête dédiée à la Méditerranée, héritière des célébrations antiques en l'honneur du dieu de la mer. Eh bien, c'est l'occasion idéale pour sensibiliser petits et grands à la richesse et à la fragilité de notre environnement marin à travers des rencontres avec des associations et des scientifiques engagés. Le programme est riche et varié. Vous pourrez participer à des initiations, à de nombreux sports nautiques, assister à un défilé nautique, profiter de balades en mer, assister à la bénédiction des bateaux ou encore encourager les sportifs lors de compétitions sur la plage. Un concert viendra également rythmer les festivités pour un moment de partage convivial. Le festival Neptune alias est à retrouver donc à Carnon et à Moggio ce samedi et ce dimanche, et vous pouvez retrouver la programmation complète sur le site de la ville de Moggio-Carnon. Également, le festival Côté Mer accueille l'incontournable Calogero pour un concert-événement aux arènes du Gros du Roi ce dimanche. L'artiste revient sur scène dans un cadre intimiste pour proposer ses morceaux choisis dans des versions inédites. De En apesanteur à Face à la mer, vous pourrez vibrer au rythme de ses plus grands succès qui ont marqué la chanson française contemporaine. Le concert de Calogero dans le cadre du festival Côté Mer, c'est à retrouver ce dimanche 26 juillet de 21h30 à minuit aux arènes du Gros du Roi. Et pour finir, les arènes de la Grande Motte présentent Cava Delis, le plus grand show équestre de l'été. Ce spectacle époustouflant est conçu pour émerveiller aussi bien les petits que les grands. Une soirée placée sous le signe de l'élégance et de la performance équestre à ne pas manquer. Les réservations sont conseillées sur le site lagrandemotte.com. Cava Delis, la nuit du cheval, c'est donc aux arènes de la Grande Motte à 21h45. Et pour finir, le festival de cinéma en plein air, un réalisateur dans la ville, célèbre ses 22 ans à Nîmes. Cette année, c'est le réalisateur Olivier Marchal qui est mis à l'honneur. Il a sélectionné 5 de ses films pour une série de projections gratuites. Les 4 séances en plein air se dérouleront au Jardin de la Fontaine. Le festival propose également une projection rencontre au cinéma Le Sémaphore.

0: Pour ce dimanche, le festival propose la projection du film 36 quais des Orfèvres, une immersion totale dans l'univers d'un grand nom du cinéma français. Un réalisateur dans la ville avec Olivier Marchal, c'est donc à retrouver jusqu'au 29 juillet dans les jardins de la Fontaine et au cinéma Le Sémaphore à Nîmes. Et retrouvez donc 36 quais des Orfèvres ce dimanche à 21h au jardin de la Fontaine à Nîmes. Très bonne sortie avec Delta FM et très bon week-end.
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1: Et là, votre télé pour ce samedi sur Delta FM, je vous propose de retrouver un magnifique reportage, un documentaire intitulé « Mégaséisme sur Arte ». Imprévisible et destructeur, les tremblements de terre d'une magnitude supérieure à 8,5 sur l'échelle de Richter font partie des catastrophes naturelles les plus dévastatrices qui frappent la planète. Ces mégaséismes représentent un risque réel pour certaines métropoles qui pourraient être entièrement englouties. C'est notamment le cas de Los Angeles et San Francisco, situés de part et d'autre de la faille de San Andreas qui traverse la Californie. Installé dans cette région instable, le scientifique Julian Lozos consacre sa vie à l'étude de ces phénomènes pour tenter de mieux les comprendre et les prévenir. S'il est impossible d'empêcher les séismes, les autorités locales misent sur une prévoyance individuelle avec un système de réservation de lieux refuges conçu pour les situations de catastrophes naturelles. Mégaséisme, c'est donc un documentaire à retrouver ce samedi sur la chaîne Arte en inédit. Et également dans votre télé sur TF1, c'est le grand concours avec Arthur. Sur France 2, Fort Boyard avec l'association SPA et Tout le monde contre le cancer. Sur France 3, on retrouve la série Cassandre. Sur France 5, Échappée belle, Hong Kong, l'année du serpent. Sur M6, c'est un divertissement, la grande fête des tubes 80, 90, 2000. Sur France 4, du cinéma avec Tip Top. Sur W9, La Petite Histoire de France. Sur TMC, New York Unité Spéciale. Sur TFX, Incroyable Mariage Gitan. Gulli, c'est le grand jeu des années Club Dorothée. On a également sur la chaîne C-Star, Au cœur de l'enquête, Rix, vol d'élite de fuite, 100 jours avec la police de Fréjus. Sur la chaîne T18, Juste pour rire fait son show, volume 2. Sur Nouveau 19, Le tueur du lac. TF1 Série Film propose Joséphine Ange Gardien. Et on termine avec la chaîne RMC Découverte avec Le mystère d'Oak Island en inédit. Très bonne soirée TV avec Delta FM.
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1: Je suis rue de Rémusat, à quelques mètres de la place du Capitole à Toulouse, et je me rends à la salle du Sénéchal, car nous sommes aujourd'hui jeudi, et le jeudi, il se passe quelque chose à 12h30 qui attire énormément de monde. Il est 11h30 et déjà il y a beaucoup de gens dans la file d'attente devant la salle. Vous venez souvent ici ?
2: Oui, le plus souvent possible en fait. J'apprécie beaucoup cet espace. La programmation est très diversifiée et toujours de très grande qualité.
1: Vous connaissez les artistes qui sont invités aujourd'hui ?
2: Absolument,
1: vous venez comme ça ?
2: Absolument pas, j'adore. C'est un peu comme d'aller les bibliothèques. J'aime bien découvrir au hasard.
1: Comment vous expliquez ce succès ?
2: C'est un espace convivial, chaleureux. Et ça, je parle au nom des personnes qui ont peu de revenus. Cette sorte d'oxygène qui permet de garder encore un petit peu l'esprit au côté artistique et tout ça, c'est vraiment appréciable.
3: Alors le principe de la pause musicale, c'est de proposer une parenthèse diurne en musique, et je dirais même si possible en poésie musicale, c'est-à-dire un temps pour les urbains à part. Le principe, c'est entrée libre dans la limite des places disponibles, alors on prend les 200 premiers arrivés.
1: Joël Saurin, vous êtes l'ancien membre du groupe Zebda et vous êtes donc à l'origine de cette pause musicale. Comment elle est née ?
3: Avec Zebda, on était en tournée au Québec, à Québec, et l'organisateur du festival où on allait jouer le soir dans un grand espace avec plein de lumière, plein de sons, nous a dit à la fin de la balance qui se finissait vers midi, si vous voulez faire un mini-concert optionnel, c'est possible. On l'a fait, je suis revenu avec à l'esprit l'idée de reproduire ça un jour à Toulouse. Car ce qu'on avait fait à midi et ce qu'on avait fait le soir n'avait rien à voir. Alors l'horaire y était pour beaucoup, les conditions, la décontraction généralisée, mais quand même l'écoute du public qui ne nous connaissait pas du tout. Même avec les mêmes chansons, on peut faire des choses radicalement différentes.
1: Qui sont les artistes, musiciens invités et comment vous les choisissez ?
3: Je tenais à l'éclectisme. Ça, c'est quelque chose qu'on reproduit maintenant depuis 18 ans. Je savais au moment où je créais ça que le vivier des musiciens toulousains était riche, mais là, je l'ai vérifié, c'est vraiment énorme. J'ai pas de budget pour déplacer des musiciens, donc ce sont principalement des musiciens locaux, régionaux ou qui veulent jouer le jeu.
1: Donc la pause musicale a encore de l'avenir devant elle.
3: Moi, je suis parti pour 40 ans, mais bon, l'avenir le dira.
1: Ce numéro de 180 secondes a été réalisé par Radio Radio pour l'Assemblée régionale des radios associatives dans le cadre d'un partenariat avec la région Occitanie, Pyrénées, Méditerranée.

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2: Bonjour Camille.
3: Bonjour Tom.
2: Alors ensemble, nous allons évoquer la programmation du cinéma Marcel Pagnol d'Aigues-Mortes pour ce samedi 25 et dimanche 26 juillet. Et sur le grand écran ce week-end, nous retrouvons Permis de détruire.
3: Dominique lutte pour concrétiser son rêve corse entre son cabinet médical en chantier et son combat contre une centrale électrique controversée. Avec ses amis, ils vont tout faire pour s'intégrer à la culture insulaire.
2: Permis de détruire, c'est donc samedi à 18h30 et dimanche à 21h. On a également Vaiana, la légende du bout du monde.
3: Vaiana s'aventure par-delà le récif de son île de Motunui. Accompagnée du célèbre demi-dieu Maui, elle embarque pour un voyage inoubliable.
2: Vaiana, la légende du bout du monde, c'est samedi à 14h30 et dimanche à 16h. On a également Toy Story 5 dimanche à 14h, Supergirl samedi à 16h30. On l'appelait Robin des Bois, interdit aux moins de 12 ans, c'est donc samedi à 20h30. La bataille de Gaulle, J'écris ton nom, c'est dimanche à 18h. Et n'oubliez pas que mardi prochain, mardi 28 juillet, vous allez retrouver une séance en plein air au pied des remparts d'Aigues-Mortes avec Michael à 22h. Vous pouvez déjà réserver votre place pour cette séance plein air. Et bien, pour cela, rendez-vous directement au cinéma à l'accueil ou sur le site cinéma-aigues-mortes.com. Merci beaucoup Camille.
3: Merci Tom, à bientôt.
2: À bientôt.

0: 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Il est 10h. 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
2: Bonjour à tous, l'essentiel de l'actualité avec cette vigilance orange aux orages aujourd'hui dans les Bouches-du-Rhône et le Var, un épisode orageux attendu alors que la région fait face à de fortes chaleurs et que plusieurs incendies sévissent toujours, notamment dans le massif du Brécillon où plus de 2700 hectares ont déjà été ravagés par les flammes. Dans le sud-ouest, la situation ne cesse d'empirer. Le cap des 30 000 hectares brûlés a été franchi en Gironde. Plus de 140 000 évacuations. Alors que le feu menace l'agglomération bordelaise, Bison Futé appelle les automobilistes à éviter absolument le secteur pour laisser les voies libres au secours. Le succès pour la méga fusée Starship. SpaceX a réussi hier le 13e vol d'essai de son gigantesque vaisseau de 124 mètres, le premier depuis l'entrée en bourse de l'entreprise. Amarrissage réussi dans l'océan Indien, un signal très positif pour le programme lunaire Artemis de la NASA. Et en cyclisme, on dispute l'avant-dernière étape du Tour de France aujourd'hui, un marathon de montagne entre Bourg-d'Oisans et l'Alpe d'Huez. 171 km au programme et 5450 mètres de dénivelé positif. Départ à 11h30. Pogacar est en jaune.

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2: Bonjour, je m'appelle Paul et je suis guide à Trabuc. Dans la grotte, il fait 14 degrés en permanence, quel que soit le moment de l'année. Alors Trabuc se situe dans la vallée de Mialet, du Gardon de Mialet, au-dessus de Luziers, du côté d'Anduze, dans le Gard, proche d'Alès. Alors Trabuc, c'est un réseau qui fait actuellement autour de 12 km, des galeries en labyrinthe. Et il y a deux grosses spécificités, c'est que c'est une grotte qui est encore très active, donc il y a beaucoup d'eau à l'intérieur, et également il y a une salle qui est unique au monde, on n'en a pas encore retrouvé ailleurs, c'est la salle aux 100 000 soldats, mais je laisse le mystère planer. C'est quelque chose qui a été découvert en 1945. C'est une grotte qui évolue au cours de l'année en fonction des pluies, c'est une grotte qui a plusieurs grandes salles, qui sont même immenses pour certaines, puis surtout une bonne fraîcheur en été, c'est très appréciable, surtout par le temps qu'il fait en ce moment. En général, une visite guidée dure autour de une heure et quart. Et puis autour, il y a aussi tout le cadre aux alentours, c'est-à-dire on est dans la vallée de Mialet, il y a le Gardon en bas, c'est en plein milieu de la nature, il n'y a pas une habitation, c'est vraiment superbe la vue d'ailleurs, souvent quand on sort de la grotte, on est en pleine nature. Hein. En fait, on est après, il y a un du Saint-Jean-Guerre, et au-delà, après, il y a plus grand-chose. C'est très sauvage. Et en Anduze même, autour, il y a des possibilités, par exemple, d'aller faire un tour à la bambouserie qui se situe juste à côté, qui est le plus ancien parc de bambou d'Europe. Et là, en fait, d'ailleurs, c'est 170 ans cette année, avec des animations qui sont prévues pour. Et également, il y a le petit train à vapeur qui passe, qui fait la ligne Anduze Saint-Jean-du-Gard. Et le trajet dure à peu près 40 minutes et on peut, en prenant le train, s'arrêter à la bambouserie. Et puis, il y a plein d'autres choses à faire. Il y a le Gardon de Mialet, le Gardon d'Anduze, où les gens peuvent se baigner avec de l'eau, de l'eau plutôt de bonne qualité. Et également, plein d'autres activités à faire, parce que c'est vraiment très chargé en activités dans ce coin.
3: Et en plus, si vous y restez le week-end, le petit bonus, c'est que vous pourrez profiter, a priori, je crois, d'un beau ciel étoilé parce que les Cévennes sont labellisées réserves de ciel étoilé. Dans le monde, je crois qu'il y en a 7 réserves de ciel étoilé. Donc en plus, on peut profiter le jour et la nuit.
2: Oui, tout à fait. Surtout fin juillet, début août, avec les Perséides, comme chaque année, qui vont arriver. Et là, c'est genre assez magnifique. Il faut monter un petit peu au-dessus de Saint-Jean-du-Gard ou de choses comme ça, quand on est du côté d'Anduze. Et là, effectivement, il n'y a plus rien. C'est-à-dire, il n'y a plus aucune pollution lumineuse. Et le ciel est magnifique. En plus, en général, après, on monte un peu en altitude. Et on se retrouve sur l'Écosse avec un grand angle de vue et un ciel superbe.
3: Donc vous voyez, il y a plein de raisons d'aller de ce côté-là. Merci, c'est donc la grotte de Trabuc. Merci beaucoup.

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0: 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Et cette semaine, c'est un bénévole, Jérémy, qui a mis les yeux dans le Projo pour nous. Il est allé voir l'Odyssée de Christopher Nolan.
1: Et bonjour. Alors, c'est un film que j'ai plutôt apprécié. J'ai beaucoup aimé le fait de voir un grand film tourné en décor naturel. Ça, c'est quelque chose qui manque, je trouve, dans le cinéma un peu moderne, à l'ère du numérique. Donc, de subir les décors, les éléments. Voilà. Au niveau de l'histoire, ben, on suit les trois personnages. On suit Ulysse, qui cherche à retourner chez sa femme. On suit sa femme, qui lutte un peu contre les jeux de pouvoir et qui cherche... Malheureusement, il y a une histoire de prétendant hein, au trône, puisqu'il n'y a plus de roi. Et on suit son fils aussi, qui le fils d'Ulysse, qui cherche à retrouver son père. Donc vous voyez, un petit jeu un peu à la Game of Thrones qui est assez intéressant. Et après, moi, ce que j'ai préféré, c'est quand même l'histoire d'Ulysse. Il y a des scènes assez marquantes, je pense, avec le Cyclope. Enfin voilà, toutes ces péripéties. Après, pour ceux qui aiment la mythologie, ben, le personnage est quand même adouci, il est moins antipathique. Même s'il y a certaines actions hein, qui le rendent pas très aimable, ça reste quand même il est assez présenté comme un héros. Voilà, mais il a de la culpabilité, mais par rapport à la mythologie, enfin, il est moins arrogant. Il est quand même moins arrogant. Après, bah, les acteurs sont excellents. Qu'est-ce que je peux dire d'autre? Je peux vous parler un peu de mes déceptions, parce qu'il y en a quand même. Mais là, c'est vis-à-vis de mes attentes. Moi, j'étais très heureux d'aller voir un péplum. C'est un genre qui est peu présent aujourd'hui. C'était très présent dans les années 80, 70. Et ce sont des films souvent où il y a des grandes bandes son, de la grande musicalité, des mélodies, des thèmes marquants. Et là, je trouve que ben là, ça reste encore du Nolan. C'est une bande son assez minimaliste qui est assez électronique d'ailleurs. C'est surprenant d'ailleurs pour le genre. Ça peut être intéressant, hein. Mais c'est pas vraiment ce que j'attendais. J'aurais préféré là, des grands thèmes par personnage, repartir vraiment à sentir un peu ce souffle de l'aventure. Et là, c'était un peu traité comme un film de science-fiction, quoi. Enfin, voilà. Ça n'en fait pas un mauvais film, hein, mais c'est juste que moi, ça me manque. Étant musicien, j'ai besoin de mélodies, de retrouver quelque chose de fort au cinéma qui m'embarque. J'ai besoin de, quand je rentre chez moi, d'avoir encore cette mélodie en tête qui me donne envie de retourner voir le film. Et je trouve que dans le cinéma moderne, la musique est un peu passe souvent au second plan, quoi. Voilà, c'est une musique d'ambiance. Voilà. Ça, c'est ma principale déception. Après, pour ceux qui aiment l'action, le montage est très découpé. Donc, voilà, chaque coup, c'est un plan de caméra, ça va assez vite. Du coup, c'est pas extrêmement lisible. C'est pas, on n'est pas dans un film d'arts martiaux avec des plans qui prennent le temps, qui mettent en avant les performances des acteurs sur les combats. Là, c'est pas le but aussi, hein. Là, on suit l'épopée. C'est quand même intense. Mais pour les amateurs d'action, peut-être certains peuvent être déçus de ce côté-là. Voilà. Moi, ça m'a pas spécialement dérangé, mais je le souligne. Voilà. Mais globalement, c'est un film à voir cet été. C'est un film à voir cet été. Ça reste ce cinéma-là. C'est rare d'avoir un auteur comme ça reste du cinéma d'auteur et avec un budget aussi important. Nolan, y a cette chance-là de pouvoir nous offrir du grand spectacle avec un cinéma qui a quand même une certaine profondeur. Allez-y. Allez-y, régalez-vous et faites-vous votre propre avis. Voilà, j'ai un peu bafouillé, mais vous avez compris.

Bonjour, aujourd'hui dans ma cuisine, je vous emmène une nouvelle fois dans une famille du Gros du Roi pour préparer avec vous une recette issue du livre des Grolinades, édition 2012. Cette fois, on fait concurrence à la célèbre macaronade de nos voisins Settori avec la macaronade de calamar de David Papy.

0: deux vins rouges, un peu de pastis, un paquet de lardons de 250 g, du sel, du piment d'Espelette, 1 kg de pâte penne reggiati et enfin un peu de parmesan et de gruyère râpé. Voilà, maintenant vous avez tous les ingrédients, alors on se lance. On commence par vider les calamars et on les coupe en morceaux. Puis on émince les oignons, les échalotes et l'ail. Ensuite, on fait revenir les calamars dans l'huile d'olive pendant 10 minutes environ avant de les flamber avec une rasade de pastis. Dans une autre casserole maintenant, ou une gamate assez grande pour la suite de la recette, on fait roussir l'oignon, l'échalote et l'ail émincé pendant 5 minutes dans de l'huile d'olive. À cela maintenant, on ajoute les calamars et on fait cuire le tout 10 minutes, pas mal. À présent, c'est le moment d'ajouter le concentré de tomates, les tomates pelées et le vin rouge. On assaisonne à son goût avec le sel et le piment d'Espelette et on laisse doucement mijoter pendant 45 minutes. Tout être vivant sur cette planète a droit à la douceur et le calamar ne déroge pas à cette règle. Une fois les 45 minutes écoulées, on ajoute directement les pâtes dans les calamars et on couvre le tout d'eau pour laisser cuire tout ce petit monde environ 20 minutes. Et voilà! Cette macaronade de calamar est prête à être dégustée. Vous m'en direz des nouvelles. On l'accompagne en entrée de quelques asperges mousselines, histoire de patienter pendant la cuisson. Et pour la faire glisser, pourquoi pas des petits cannelés camargués avec le café. Merci donc à David Papy pour cette recette à retrouver dans le livre des Grolinades, édition 2012. Quant à moi, je vous embrasse et je vous dis à bientôt sur Delta FM pour une autre recette gourmande des Grolinades.
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1: À Aiguemorte, un établissement hôtelier haut de gamme recherche activement un ou une employée d'étage pour intégrer ses équipes dès à présent. En évoluant dans un cadre luxueux, vous serez garant de la propreté et de la mise en valeur des espaces, assurant un niveau de prestation irréprochable pour une clientèle exigeante. Vos missions consisteront à réaliser avec minutie le nettoyage et le rangement complet des chambres, incluant la confection des lits et la remise en état des salles de bain, ainsi que l'entretien rigoureux des parties communes. Une excellente présentation et un grand sens du relationnel sont indispensables, puisque vous serez amené à côtoyer directement des clients haut de gamme tout au long de votre service. Le poste est à pourvoir immédiatement dans le cadre d'un CDD initial de 3 mois, renouvelable, avec une perspective d'inscription sur du long terme. Le temps de travail est fixé à 35 heures par semaine en journée, incluant une présence les week-ends et les jours fériés selon les plannings. La rémunération est établie sur une base horaire brute de 12,31 €.
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1: 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Lorsqu'un adversaire aussi impitoyable qu'inattendu menace son monde, Kara Zor-El alias Supergirl fait équipe à contre-cœur avec un improbable compagnon et s'engage dans un périple intergalactique en quête de vengeance et de justice. Supergirl, c'est donc à voir dans votre cinéma. C'est à voir ce samedi à 20h. Également au programme de cette journée de samedi, La fille dans les nuages est à 14h, Toy Story 5 à 18h, Charlie et les kangourous c'est à 16h, Des mignons et des monstres à 17h, L'Odyssée à 14h et 19h. 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Bonne séance.

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2: Bonjour à tous, l'essentiel de l'actualité avec l'étau qui se resserre autour de l'agglomération bordelaise en ce qui concerne les incendies. Plusieurs nouvelles communes dont Saint-Médard-en-Jalles et Le Haillan ont été évacuées la nuit dernière. En Gironde et dans les Landes, plus de 140 000 personnes ont dû quitter leur logement face aux flammes qui ont détruit plus de 22 000 hectares de forêt. Bison Futé conseille d'éviter la Gironde et de laisser les routes libres pour les secours. Le sud-est, lui, n'est pas épargné par les incendies. Dans le Var, la nuit a été très éprouvante pour les secours. Au total, ils sont plus de 1000 sapeurs-pompiers à avoir été encore mobilisés ce matin sur le feu de Pont-de-Vesse. Les flammes ont parcouru plus de 3000 hectares. Un important dispositif protège aussi la zone de Miraval. Les pompiers comptent sur la pluie. Météo France a placé le Var et les Bouches-du-Rhône en vigilance orange orage cet après-midi. Inquiétude d'une nouvelle escalade en Ukraine. Volodymyr Zelensky affirme détenir des renseignements clairs indiquant que la Russie prépare une importante vague de mobilisation militaire pour cet automne. Et puis Paris réussi pour SpaceX et Elon Musk. La méga fusée Starship a bouclé hier un vol test concluant au départ du Texas. Le premier en fait depuis l'entrée en bourse de la firme. Le vaisseau de 124 mètres a réussi un amerrissage parfait dans l'océan Indien.

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1: Bonjour à tous, l'essentiel de l'actualité avec l'étau qui se resserre autour de l'agglomération bordelaise en ce qui concerne les incendies. Plusieurs nouvelles communes dont Saint-Médard-en-Jalles et Le Haillan ont été évacuées la nuit dernière. En Gironde et dans les Landes, plus de 140 000 personnes ont dû quitter leur logement face aux flammes qui ont détruit plus de 22 000 hectares de forêt. Bison Futé conseille d'éviter la Gironde et de laisser les routes libres pour les secours. Le sud-est, lui, n'est pas épargné par les incendies. Dans le Var, la nuit a été très éprouvante pour les secours. Au total, ils sont plus de 1000 sapeurs-pompiers à avoir été encore mobilisés ce matin sur le feu de Pont-de-Vès. Les flammes ont parcouru plus de 3000 hectares. Un important dispositif protège aussi la zone de Miraval. Les pompiers comptent sur la pluie. Météo France a placé le Var et les Bouches-du-Rhône en vigilance orange orage cet après-midi. Inquiétude d'une nouvelle escalade en Ukraine. Volodymyr Zelensky affirme détenir des renseignements clairs indiquant que la Russie prépare une importante vague de mobilisation militaire pour cet automne. Et puis Paris réussit pour SpaceX et Elon Musk. La méga fusée Starship a bouclé hier un vol test concluant au départ du Texas. Le premier en fait depuis l'entrée en bourse de la firme. Le vaisseau de 124 mètres a réussi un amerrissage parfait dans l'océan Indien.

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2: De votre agenda de ce week-end des 25 et 26 juillet, ce week-end, eh bien, la ville de Moggio-Carnon vous invite au Neptunalia, une grande fête dédiée à la Méditerranée, héritière des célébrations antiques en l'honneur du dieu de la mer. Eh bien, c'est l'occasion idéale pour sensibiliser petits et grands à la richesse et à la fragilité de notre environnement marin à travers des rencontres avec des associations et des scientifiques engagés. Le programme est riche et varié. Vous pourrez participer à des initiations, à de nombreux sports nautiques, assister à un défilé nautique, profiter de balades en mer, assister à la bénédiction des bateaux ou encore encourager les sportifs lors de compétitions sur la plage. Un concert viendra également rythmer les festivités pour un moment de partage convivial. Le festival Neptunalia est à retrouver donc à Carnon et à Moggio ce samedi et ce dimanche, et vous pouvez retrouver la programmation complète sur le site de la ville de Moggio-Carnon. Également, le festival Côté Mer accueille l'incontournable Calogero pour un concert événement aux arènes du Gros du Roi ce dimanche. L'artiste revient sur scène dans un cadre intimiste pour proposer ses morceaux choisis dans des versions inédites. De En apesanteur à Face à la mer, vous pourrez vibrer au rythme de ses plus grands succès qui ont marqué la chanson française contemporaine. Le concert de Calogero dans le cadre du festival Côté Mer, c'est à retrouver ce dimanche 26 juillet de 21h30 à minuit aux arènes du Gros du Roi. Et pour finir, les arènes de la Grande Motte présentent Cava Delis, le plus grand show équestre de l'été. Ce spectacle époustouflant est conçu pour émerveiller aussi bien les petits que les grands. Une soirée placée sous le signe de l'élégance et de la performance équestre à ne pas manquer. Les réservations sont conseillées sur le site lagrandemotte.com. Cava Delis, la nuit du cheval, c'est donc aux arènes de la Grande Motte à 21h45. Et pour finir, le festival de cinéma en plein air, un réalisateur dans la ville, célèbre ses 22 ans à Nîmes. Cette année, c'est le réalisateur Olivier Marchal qui est mis à l'honneur. Il a sélectionné 5 de ses films pour une série de projections gratuites. Les 4 séances en plein air se dérouleront au Jardin de la Fontaine. Le festival propose également une projection rencontre au cinéma Le Sémaphore. Pour ce dimanche, le festival propose la projection du film 36 quais des Orfèvres, une immersion totale dans l'univers d'un grand nom du cinéma français. Un réalisateur dans la ville avec Olivier Marchal, c'est donc à retrouver jusqu'au 29 juillet dans les Jardins de la Fontaine et au cinéma Le Sémaphore à Nîmes, et retrouvez donc 36 quais des Orfèvres ce dimanche à 21h au Jardin de la Fontaine à Nîmes. Très bonne sortie avec Delta FM et très bon week-end.
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1: Le mécanisme d'hérissement du poil, la chair de poule donc, se fait grâce à un petit muscle lisse, innervé par le système nerveux sympathique, indépendamment donc de notre volonté, appelé muscle horripilateur. Ainsi, lorsque l'on a froid ou peur, le muscle se contracte et les poils s'hérissent.
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1: 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Schoenaerts, Eve Ridley, lorsqu'un adversaire aussi impitoyable qu'inattendu menace son monde, Kara Zor-El alias Supergirl fait équipe à contre-cœur avec un improbable compagnon et s'engage dans un périple intergalactique en quête de vengeance et de justice. Supergirl, c'est donc à voir dans votre cinéma. 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Toute la programmation jusqu'au 28 à retrouver sur cinemavogue-grosduroi.com. Bonne séance.
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2: Bonjour à tous, l'essentiel de l'actualité avec l'étau qui se resserre autour de l'agglomération bordelaise en ce qui concerne les incendies. Plusieurs nouvelles communes dont Saint-Médard-en-Jalles et Le Haillan ont été évacuées la nuit dernière. En Gironde et dans les Landes, plus de 140 000 personnes ont dû quitter leur logement face aux flammes qui ont détruit plus de 22 000 hectares de forêt. Bison Futé conseille d'éviter la Gironde et de laisser les routes libres pour les secours. Le sud-est, lui, n'est pas épargné par les incendies. Dans le Var, la nuit a été très éprouvante pour les secours. Au total, ils sont plus de 1000 sapeurs-pompiers à avoir été encore mobilisés ce matin sur le feu de Pont-de-Vesse. Les flammes ont parcouru plus de 3000 hectares. Un important dispositif protège aussi la zone de Miraval. Les pompiers comptent sur la pluie. Météo France a placé le Var et les Bouches-du-Rhône en vigilance orange orage cet après-midi. Inquiétude d'une nouvelle escalade en Ukraine. Volodymyr Zelensky affirme détenir des renseignements clairs indiquant que la Russie prépare une importante vague de mobilisation militaire pour cet automne. Et puis Paris réussi pour SpaceX et Elon Musk. La méga fusée Starship a bouclé hier un vol test concluant au départ du Texas. Le premier en fait depuis l'entrée en bourse de la firme. Le vaisseau de 124 mètres a réussi un amerrissage parfait dans l'océan Indien.

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1: Et là, votre télé pour ce samedi sur Delta FM, je vous propose de retrouver un magnifique reportage, un documentaire intitulé « Méga-séisme sur Arte ». Imprévisible et destructeur, les tremblements de terre d'une magnitude supérieure à 8,5 sur l'échelle de Richter font partie des catastrophes naturelles les plus dévastatrices qui frappent la planète. Ces méga-séismes représentent un risque réel pour certaines métropoles qui pourraient être entièrement englouties. C'est notamment le cas de Los Angeles et San Francisco, situés de part et d'autre de la faille de San Andreas qui traverse la Californie. Installé dans cette région instable, le scientifique Julian Lozos consacre sa vie à l'étude de ces phénomènes pour tenter de mieux les comprendre et les prévenir. S'il est impossible d'empêcher les séismes, les autorités locales misent sur une prévoyance individuelle avec un système de réservation de lieux-refuges conçu pour les situations de catastrophes naturelles. Méga-séisme, c'est donc un documentaire à retrouver ce samedi sur la chaîne Arte en inédit. Également dans votre télé sur TF1, c'est le grand concours avec Arthur. Sur France 2, Fort Boyard avec l'association SPA et Tout le monde contre le cancer. Sur France 3, on retrouve la série Cassandre. Sur France 5, Échappée belle, Hong Kong, l'année du serpent. Sur M6, c'est un divertissement, la grande fête des tubes 80, 90, 2000. Sur France 4, du cinéma avec Tip Top. Sur W9, La Petite Histoire de France. Sur TMC, New York Unité Spéciale. Sur TFX, Incroyable Mariage Gitan. Gulli, c'est le grand jeu des années Club Dorothée. On a également sur la chaîne C-Star, Au cœur de l'enquête, Rix, vol d'élite de fuite, 100 jours avec la police de Fréjus. Sur la chaîne T18, Juste pour rire fait son show, volume 2. Sur Nouveau 19, Le tueur du lac. TF1 Série Film propose Joséphine Ange Gardien. Et on termine avec la chaîne RMC Découverte avec Le mystère d'Oak Island en inédit. Très bonne soirée TV avec Delta FM.
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0: 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Il est 14h. 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
2: Bonjour à tous, l'essentiel de l'actualité avec l'étau qui se resserre autour de l'agglomération bordelaise en ce qui concerne les incendies. Plusieurs nouvelles communes dont Saint-Médard-en-Jalles et Le Haillan ont été évacuées la nuit dernière en Gironde et dans les Landes. Plus de 140 000 personnes ont dû quitter leur logement face aux flammes qui ont détruit plus de 22 000 hectares de forêt. Bison Futé conseille d'éviter la Gironde et de laisser les routes libres pour les secours. Le sud-est, lui, n'est pas épargné par les incendies. Dans le Var, la nuit a été très éprouvante pour les secours. Au total, ils sont plus de 1000 sapeurs-pompiers à avoir été encore mobilisés ce matin sur le feu de Pont-de-Vesse. Les flammes ont parcouru plus de 3000 hectares. Un important dispositif protège aussi la zone de Miraval. Les pompiers comptent sur la pluie. Météo France a placé le Var et les Bouches-du-Rhône en vigilance orange orage cet après-midi. Inquiétude d'une nouvelle escalade en Ukraine. Volodymyr Zelensky affirme détenir des renseignements clairs indiquant que la Russie prépare une importante vague de mobilisation militaire pour cet automne. Et puis Paris réussi pour SpaceX et Elon Musk. La méga fusée Starship a bouclé hier un vol test concluant au départ du Texas. Le premier en fait depuis l'entrée en bourse de la firme. Le vaisseau de 124 mètres a réussi un amerrissage parfait dans l'océan Indien.

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1: Faut-il se protéger du soleil pendant l'hiver? Et oui, le soleil ne prend pas de vacances. Il est bien présent toute l'année, même s'il est moins agressif qu'en été. En hiver, les rayons UVB responsables des coups de soleil diminuent et sont moins dangereux, certes, mais pas les rayons UVA, responsables d'une détérioration progressive de la peau, du vieillissement cutané et de l'apparition de taches brunes disgracieuses. Les bons gestes pour protéger sa peau du soleil en hiver, adapter une crème hydratante avec un indice de protection ou en ajoutant un filtre SPF léger à sa routine de soins matinal. Il est important de choisir une protection adaptée à son rythme et style de vie. Si l'on passe beaucoup de temps dehors, on augmente l'application ou le SPF. Mais si on travaille dans un bureau, un indice de protection 15 appliqué une fois dans la journée suffira. Soleil à la montagne, attention danger. À la montagne, la peau est encore plus exposée aux méfaits du soleil. En effet, la neige réverbère les rayons UV et augmente donc le rayonnement reçu. 80% des rayons UV se réfléchissent sur la neige et frappent votre peau encore plus intensément. Il est également reconnu que la quantité d'UV augmente de 4% tous les 300 mètres, ce qui à 3000 mètres d'altitude représente une quantité d'UV supérieure à 40% à celle d'une plage. Par ailleurs, la sensation est trompeuse et ne vous donne pas toujours un ressenti objectif. La peau est comme anesthésiée par le froid et le vent, qui donne une impression de fraîcheur, tandis que les nuages blancs ne filtrent que très peu les rayons UV, alors qu'ils peuvent laisser penser que le risque de coup de soleil est faible. Dans cette situation, il convient de se protéger avec des lunettes de soleil et crème solaire avec un indice de protection élevé, 30 au moins, et de bien renouveler cette protection toutes les 2 heures au moins, surtout si vous êtes au ski ou si vous êtes dehors pendant de nombreuses heures. Bien choisir sa crème solaire ski en fonction de son type de peau. Peau claire à très claire, optez pour une crème solaire SPF 50, SPF 30 pour une peau mate à très mate. Vérifiez toujours la présence des logos UVB et UVA sur le flacon. Enfin, ne pas faire l'impasse sur le stick solaire, qui est quant à lui adapté aux zones sensibles localisées, comme les oreilles, le nez et bien sûr les lèvres.
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1: La thioacétone, comme beaucoup de composés soufrés, possède une odeur fortement nauséabonde, parfois considérée comme la pire connue, propriété amplifiée par sa haute volatilité. En 1889, à Fribourg, en Allemagne, une tentative de distillation de ce composé a provoqué des cas de vomissement et de perte de conscience dans un rayon de 750 mètres.
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2: Cinéflash pour ce week-end des 25 et 26 juillet avec à voir dans votre cinéma Vogue du Gros du Roi le film Supergirl, film d'action fantastique de Craig Gillespie avec Millie Alcock, Matthias Schoenaerts, Eve Ridley. Lorsqu'un adversaire aussi impitoyable qu'inattendu menace son monde, Kara Zor-El alias Supergirl fait équipe à contre-cœur avec un improbable compagnon et s'engage dans un périple intergalactique en quête de vengeance et de justice. Supergirl, c'est donc à voir dans votre cinéma. C'est à voir ce samedi à 20h. Également au programme de cette journée de samedi, La fille dans les nuages est à 14h, Toy Story 5 à 18h, Charlie et les kangourous c'est à 16h, Des mignons et des monstres à 17h, L'Odyssée à 14h et 19h. Et pour la journée de dimanche, vous avez deux séances matinales au tarif de 5,50€ à 10h30. Il y a Charlie et les kangourous et Le monde à l'envers. Monde à l'envers qui dure 45 minutes, c'est un film d'animation présenté dans le cadre du Little Film Festival. Pour le reste de la journée, pour l'après-midi, vous avez La fille dans les nuages à 16h, Charlie et les kangourous à nouveau à 17h30, Vaiana à 14h, L'Odyssée dimanche 19h, La bataille de Gaulle 1, L'âge de fer 16h, La bataille de Gaulle 2, J'écris ton nom 19h30 et Permis de détruire est à 14h. Toute la programmation jusqu'au 28 à retrouver sur cinemavogue-grosduroi.com. Bonne séance.

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2: Bonjour à tous, l'essentiel de l'actualité. Le bilan sur le front des incendies depuis le début de l'année, eh bien 98 000 hectares sont partis en fumée en France, un record absolu. Dans le sud-ouest, la situation reste critique, 200 000 personnes évacuées au total. En Gironde, si la baisse des températures rend le feu moins virulent, ce samedi, eh bien plus de 32 000 hectares ont déjà été ravagés. Sur le terrain, les pompiers vont être appuyés par un A400M, un avion militaire capable de larguer 20 tonnes de retardant. 6 hommes présentés à la justice ce samedi après la découverte d'armes à Sarcelles, ça remonte au 11 juillet dernier. Un signalement qui alertait sur un projet d'attentat contre une synagogue. S'en est suivi la fouille d'une voiture qui a permis de saisir une Kalachnikov et un pistolet. Les suspects sont mis en examen, notamment pour détention d'armes. Cet exploit historique pour Thomas Junior Popov en badminton. Le Français de 27 ans s'est qualifié aujourd'hui en finale du Super 1000 en Chine en battant le Canadien Victor Lai en 3-7. C'est la toute première fois qu'un badiste tricolore atteint ce stade de la compétition en simple. Le 16e mondial jouera le titre demain contre un joueur taïwanais. Et puis on l'a appris aujourd'hui, la chanteuse, compositrice et pianiste Marie-Paule Bell est morte ce samedi à l'âge de 80 ans. Elle était notamment connue pour avoir interprété La Parisienne. Elle est décédée après une longue maladie.

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1: Et aujourd'hui dans l'info positive, on file en Dordogne pour parler football, mais surtout de générosité et d'un magnifique retour aux sources. Alors dernièrement, l'équipe de France a disputé la Coupe du Monde 2026 et un joueur en particulier a fait sensation au cœur de la défense des Bleus, le colosse Maxence Lacroix. Mais si le joueur de Crystal Palace brille sur les pelouses internationales, l'histoire du jour se déroule loin des projecteurs dans son village d'enfance, Aja, une petite commune de 300 habitants. C'est ici, sans la moindre infrastructure sportive et presque seul de son âge, que le petit Maxence passait des heures à taper dans un ballon contre les murs. De ce cocon rural jusqu'au sommet de la première ligue en Angleterre, le chemin a demandé un travail de titan. Pourtant, le succès ne lui a pas fait tourner la tête. Conscient des difficultés de sa région d'origine, le défenseur des Bleus a décidé de rendre tout ce que la ville lui a offert. Avec son propre argent, il a lancé un plan d'investissement monumental pour transformer la vie de son village. Il a financé la construction d'un city-stade flambant neuf en partenariat avec la FFF pour que les enfants n'aient plus à jouer sur l'asphalte. Il participe activement à l'ouverture d'une nouvelle boulangerie pour redonner vie au centre du village. Il finance la rénovation de la piscine municipale et la préservation du patrimoine local comme le château d'Aja. Pour Maxence, c'est un combat intime pour l'égalité des chances, comme il le confiait récemment à l'équipe. Je cite « Si moi je ne le fais pas, je ne sais pas s'il y en aura un autre. Celui qui vient d'un milieu rural n'a pas les mêmes opportunités. » Et la fête ne s'arrête pas là. Pour chaque match des Bleus dans ce mondial, il organise la retransmission géante de la rencontre et offre des pizzas à l'ensemble des habitants d'Aja. On peut être l'un des meilleurs défenseurs du monde et garder les pieds bien ancrés dans la terre de son enfance. Une superbe leçon d'humilité et d'amour des autres.

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1: Bonjour à tous, l'enquête se poursuit après ce drame qui a frappé un jeune homme de 19 ans sur la plage de Palavas-les-Flots. C'était jeudi en fin de journée, un jeune homme originaire de Savoie est décédé par noyade en fin d'après-midi. Il avait été repéré dans l'eau par des témoins, pris en charge par les sauveteurs puis par les pompiers qui ont tout tenté pour le ramener à la vie pendant de longues minutes mais sans succès. C'est dans ce contexte que les contrôles en mer se renforcent face à une fréquentation toujours plus importante sur le littoral de l'Hérault mais aussi du Gard. Les affaires maritimes et la gendarmerie maritime ont mené une opération dans le golfe d'Aiguemont morte auprès des plaisanciers, jet-skieurs et pratiquants d'activités nautiques. Le but était de rappeler les règles de sécurité, notamment préparer sa sortie, s'équiper correctement et savoir alerter les secours. En Méditerranée, près de 90 décès ont été enregistrés en 2025. À Palavas-les-Flots, l'Institut Saint-Pierre met l'innovation au service du handicap. En visite dans l'établissement hier, la ministre de l'Autonomie, Camille Galliard-Migné, a découvert le Human Lab, un laboratoire unique en Occitanie qui conçoit des solutions sur mesure grâce notamment à l'impression 3D de la rééducation immersive aux objets du quotidien adaptés. Ce sont près de 400 créations qui ont déjà été développées pour améliorer l'autonomie des personnes en situation de handicap. Le laboratoire sera présenté lors de la prochaine conférence nationale du handicap. En petite Camargue, les quatre déchetteries des marques Beauvoisin, Le Caillard et Vauvert font peau neuve. La communauté de communes a inauguré des travaux de modernisation destinés à améliorer l'accueil des habitants, la sécurité des sites et les conditions de travail des agents avec un accès facilité par QR code. De nouvelles filières de recyclage. Le but est de rendre le tri plus simple et proposer un service public des déchets plus efficaces et plus durables. Et puis un mot de météo, un peu de répit. Tiens, avant la prochaine vague de chaleur, le Gard qui est placé en vigilance jaune aux orages ce samedi, des averses sont attendues en début d'après-midi. D'abord sur le secteur de Sommières, le Vonnage, les Cévennes avant de gagner Nîmes et le littoral notamment. Le Gros du Roi ou encore Aiguemorte, l'épisode attention restera très bref, quelques millimètres de pluie seulement avant le retour du soleil dès demain dimanche. Et la chaleur reprendra rapidement, le thermomètre qui pourrait approcher les 40 degrés à Nîmes la semaine prochaine. Très bonne journée sur Delta FM.

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1: Même si Hollywood ne les a pas beaucoup représentés, il est estimé que près d'un tiers des cow-boys américains étaient noirs. Pour beaucoup, il s'agissait d'anciens esclaves émigrés après la guerre de sécession. Impliqués dans le commerce de la fourrure comme accompagnateurs, éclaireurs, guides, ils furent aussi pour certains de véritables explorateurs.
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sur Delta FM, l'agenda des festivals. Et on démarre cet agenda des festivals avec le festival Côté Mer jusqu'au 23 août. La deuxième édition, trois scènes incontournables investies par le public et les artistes. Les arènes de Palavas, les arènes du Gros du Roi et le théâtre antique d'Arles avec musique, humour et spectacle. Un rendez-vous estival sous le ciel étoilé avec une ambiance festive et des noms comme Calogero, Christophe Maé, Leto, Kenji, Philippe Corti, Noël Perna ou encore Joker. Et vous retrouvez les infos sur festivalcotemer.com. À la Grande Motte, le festival des spectacles en liberté continue. Chaque semaine, une compagnie investit la ville, un même spectacle, et chaque jour, un nouveau quartier investit. Pour cette dernière semaine, du 27 au 31 juillet, le collectif Fludax propose un cabaret surréaliste et frénétique, quelque part entre performance et malaise ultra-humain. Info sur le site des spectacles en liberté et sur le site de l'Office de tourisme de la Grande Motte. À Nîmes, pour les amateurs amatrices de cinéma, un réalisateur dans la ville se déroule du 26 au 29 juillet. Après Catherine Corsini, le festival accueille pour sa nouvelle édition, toujours dans le cadre verdoyant des Jardins de la Fontaine, le cinéaste Olivier Marchal, ancien inspecteur de police, devenu réalisateur. Il est connu pour avoir réalisé le film 36 Quai des Orfèvres, récompensé par le prix Jacques Deray du film policier français en 2005. Durant ces quatre soirées dans les Jardins de la Fontaine, plusieurs de ses œuvres seront projetées en plein air. Une occasion pour le public de découvrir ou revoir Gangster, Monsieur 73, Les Lyonnais, Carbone ou encore Overdose. Ça s'appelle donc Un réalisateur dans la ville et c'est à Nîmes du 26 au 29 juillet. Et puis encore pour les amateurs de cinéma, vous avez le festival du film court à Aigues-Vives les 24 et 25 juillet et le festival de cinéma argentique en plein air de Redescend du 30 juillet au 2 août. On parle chanson à présent avec le festival Barjac m'enchante du 25 au 30 juillet, 31e édition, 6 jours de chansons de caractère dans le village gardois avec une trentaine de concerts répartis sur plusieurs scènes. L'affiche mêle non confirmée et découverte, Vincent de Dienne, Debout sur le Zinc, Les Goguettes, Romain Didier, Hélène Piris, Alissa Wenz ou encore Bonbon Vaudou. La dernière journée centralisée au chapiteau du Pradé se conclut par un banquet et un concert festif, un chœur éphémère ouvert à tous et une programmation jeune public complète l'édition. Vous avez toutes les infos sur barjacmenchante.org. Si vous allez faire un tour de balade du côté de Anduze, il y a pas mal de choses à faire là-bas. Vous pourrez peut-être aussi profiter, en plus de vos sorties nature à la Bambouseraie, dans le Gardon ou du côté de la grotte de Trabuc ou que sais-je, vous pourrez peut-être profiter de ce festival Jazz au Parc qui se déroule ce week-end du 24 au 26 juillet dans le parc des Cordeliers. Avec ce vendredi, une soirée très groove au programme. Il y aura notamment le groupe Electro Deluxe. Ce samedi, place à la Fiesta Latina. Et dimanche, c'est le dimanche à Cotonou qui clôt la fête avec Angélique Kidjo, Gang Bay Brass Band et le Jazzo Ball. Info sur jazzoparc.com, c'est ce week-end du côté de Anduze. Toujours du jazz avec le festival Jazz à Junas qui a lieu toute cette semaine jusqu'à ce samedi 25 juillet. Info sur jazzajunas.fr. Direction à présent les nuits musicales du ZES jusqu'au 29 juillet. Ce festival de musique classique, jazz ou encore musique du monde fait vibrer la ville. Avec ce vendredi 24 juillet, les compositeurs italiens à l'honneur avec l'ensemble Matheus et Jean-Christophe Spinozzi à la direction. Lundi 27 juillet, La Sultane avec André Manoukian. Mardi 28, The Chaplin Project avec Stocchello et Moses Rosenberg à la guitare et Matheus Nikolaevski à la contrebasse. Et mercredi 29 juillet, un hommage à Cesaria Evora. Info sur le site des Nuits Musicales du ZES. On repart dans l'Hérault avec le festival de Thau qui se déroule jusqu'au 26 juillet, toujours en itinérance autour du bassin, associant les musiques du monde et les musiques actuelles, des actions de sensibilisation au développement durable aussi. Vendredi 24 juillet, les Têtes Raides, leur musique adoucit les mœurs et San Severino guinguette jazz rockabilly, c'est du côté de Metz. Samedi 25 juillet, Mathieu Ma, Jazz Afro Soul et Yuri Buenaventura pour la salsa et Bakir, Trans Oriental Electro avec aussi de l'humour, Anaïs Klein et Aliénor, c'est aussi à Metz. Toujours à Metz, dimanche 26 juillet, Thibaut, chanson électropop incarnée et Suzanne, parole électrique. Les infos sur le site du Festival de Thau. On termine avec Fiesta 7. Là, on est bien au cœur des musiques du monde jusqu'au 3 août.
Il y a des rendez-vous gratuits dans la ville de Sète et des rendez-vous au Théâtre de la Mer à partir du mercredi 29 juillet, une soirée plutôt sous le signe du Brésil. Jeudi 30, ce sera Afro Queens, on partira du côté du Togo et du Mali. Ensuite, ce sera plutôt blues du côté des États-Unis et puis ça va s'enchaîner jusqu'au 3 août. Infos et programmation détaillées sur le site de fiestasete.com. Voilà pour cette sélection côté festival, en espérant que vous y trouverez votre bonheur. Il y a beaucoup à faire sur la région.

0: 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Il est 17h. 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
2: L'essentiel de l'actualité avec la fin de l'alerte orange aux orages ce dimanche dans les Bouches-du-Rhône et le Var. Ce samedi, un violent épisode de grêle s'est abattu sur Marseille. Les grêlons mesuraient jusqu'à 5 cm de diamètre. C'est un record absolu depuis le début de l'année. Déjà 98 000 hectares sont partis en fumée en France. Dans le sud-ouest, la situation reste critique avec près de 200 000 personnes évacuées au total ce samedi. En Gironde, des dizaines de milliers d'hectares ont déjà été ravagés par les flammes. 6 hommes présentés à la justice ce samedi après la découverte d'armes à Sarcelles. Ça remonte au 11 juillet dernier. Un signalement qui alertait en fait sur un projet d'attentat contre une synagogue. S'en est suivi la fouille d'une voiture qui a permis de saisir une Kalachnikov et un pistolet. Et puis en cyclisme, Richard Carapaz, roi de l'Alpe d'Huez, l'Équatorien a remporté en solo la 20e étape du Tour de France ce samedi au terme d'une journée dantesque avec plus de 5400 mètres de dénivelé positif. Derrière, le Français Paul Sexas, lui, perd le podium au classement général. Ce dimanche, le tracé de la dernière étape du Tour sera modifié pour soulager les forces de l'ordre mobilisées sur les incendies en Gironde. Le parcours sera réduit de 89 km avec un départ désormais fixé à Paris.

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1: Tom et Jerry s'appelaient initialement Jasper et Jinx. Pour choisir leur nom définitif, le studio de production organisa un concours parmi le personnel avec un tirage au sort au début des années 1940. C'est le dessinateur John Kerr qui remporta le concours en pochant $50 au passage.
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1: Bonjour à tous, l'enquête se poursuit après ce drame qui a frappé un jeune homme de 19 ans sur la plage de Palavas-les-Flots. C'était jeudi en fin de journée, un jeune homme originaire de Savoie est décédé par noyade en fin d'après-midi. Il avait été repéré dans l'eau par des témoins, pris en charge par les sauveteurs puis par les pompiers qui ont tout tenté pour le ramener à la vie pendant de longues minutes, mais sans succès. C'est dans ce contexte que les contrôles en mer se renforcent face à une fréquentation toujours plus importante sur le littoral de l'Hérault mais aussi du Gard. Les affaires maritimes et la gendarmerie maritime ont mené une opération dans le golfe d'Aiguemorte auprès des plaisanciers, jet-skieurs et pratiquants d'activités nautiques. Le but était de rappeler les règles de sécurité, notamment préparer sa sortie, s'équiper correctement et savoir alerter les secours. En Méditerranée, près de 90 décès ont été enregistrés en 2025. À Palavas-les-Flots, l'Institut Saint-Pierre met l'innovation au service du handicap. En visite dans l'établissement hier, la ministre de l'Autonomie, Camille Galliard-Migner, a découvert le Human Lab, un laboratoire unique en Occitanie qui conçoit des solutions sur mesure grâce notamment à l'impression 3D de la rééducation immersive aux objets du quotidien adapté. Ce sont près de 400 créations qui ont déjà été développées pour améliorer l'autonomie des personnes en situation de handicap. Le laboratoire sera présenté lors de la prochaine conférence nationale du handicap. En petite Camargue, les quatre déchetteries des marques Beauvoisin, Le Caillard et Vauvert font peau neuve. La communauté de communes a inauguré des travaux de modernisation destinés à améliorer l'accueil des habitants, la sécurité des sites et les conditions de travail des agents avec un accès facilité par QR code. De nouvelles filière de recyclage. Le but est de rendre le tri plus simple et proposer un service public des déchets plus efficace et plus durable. Et puis un mot de météo, un peu de répit. Tiens, avant la prochaine vague de chaleur, le Gard qui est placé en vigilance jaune aux orages ce samedi, des averses sont attendues en début d'après-midi. D'abord sur le secteur de Sommières, le Vonnage, les Cévennes avant de gagner à Nîmes et le littoral notamment. Le Gros du Roi ou encore Aiguemorte. L'épisode, attention, restera très bref, quelques millimètres de pluie seulement avant le retour du soleil dès demain dimanche. Et la chaleur reprendra rapidement, le thermomètre qui pourrait approcher les 40 degrés à Nîmes la semaine prochaine. Très bonne journée sur Delta FM.
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0: Ladies and gentlemen, mesdames, messieurs, bonsoir. Je suis Mélanie, votre commandant de bord. Bienvenue à bord de l'avion Delta FM Airlines. L'avion est prêt à décoller. Veuillez attacher vos ceintures. Attention au départ.
1: Et aujourd'hui, mettons le cap sur l'une des plus petites républiques du monde, perdue dans le bleu infini du Pacifique Sud, l'île de Nauru. La musique nauruan, profondément ancrée dans les cultures micronésiennes, constitue une part essentielle de l'identité et de l'âme de l'île. Pourtant, l'histoire mouvementée de Nauru a laissé très peu de traces de cette tradition ancienne. Aujourd'hui, le patrimoine musical survit à travers des moments clés, les occasions spéciales où la population se rassemble encore pour interpréter des chants rythmiques et des danses traditionnelles. Et puis, il y a les ondes de Radio Nauru. On y diffuse régulièrement des musiques reggae et des chants rythmiques traditionnels. Fait fascinant et nostalgique, ces mélodies résonnent encore dans le quotidien des habitants, bien que la plupart d'entre eux n'en connaissent plus la signification exacte. Pour clore cette escale en douceur, en s'imprégnant aussi de l'atmosphère unique de l'île, place à la musique. Mesdames, messieurs, pour notre prochain départ musical, veuillez apprécier ce morceau de traditionnel folk music, Epo Epo Anabar. Très bon vol en compagnie de Delta FM Airlines.

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1: Et à votre télé pour ce samedi sur Delta FM, je vous propose de retrouver un magnifique reportage, un documentaire intitulé « Mégaséisme sur Arte ». Imprévisible et destructeur, les tremblements de terre d'une magnitude supérieure à 8,5 sur l'échelle de Richter font partie des catastrophes naturelles les plus dévastatrices qui frappent la planète. Ces mégaséismes représentent un risque réel pour certaines métropoles qui pourraient être entièrement englouties. C'est notamment le cas de Los Angeles et San Francisco, situés de part et d'autre de la faille de San Andreas qui traverse la Californie. Installé dans cette région instable, le scientifique Julian Lozos consacre sa vie à l'étude de ces phénomènes pour tenter de mieux les comprendre et les prévenir. S'il est impossible d'empêcher les séismes, les autorités locales misent sur une prévoyance individuelle avec un système de réservation de lieux refuges conçu pour les situations de catastrophes naturelles. Mégaséisme, c'est donc un documentaire à retrouver ce samedi sur la chaîne Arte en inédit. Et également dans votre télé sur TF1, c'est le grand concours avec Arthur. Sur France 2, Fort Boyard avec l'association SPA et Tout le monde contre le cancer. Sur France 3, on retrouve la série Cassandre. Sur France 5, Échappée belle, Hong Kong, l'année du serpent. Sur M6, c'est un divertissement, la grande fête des tubes 80, 90, 2000. Sur France 4, du cinéma avec Tip Top. Sur W9, La petite histoire de France. Sur TMC, New York, unité spéciale. Sur TFX, Incroyable mariage gitan. Bully, c'est le grand jeu des années Club Dorothée. On a également sur la chaîne C-Star, au cœur de l'enquête, Rix, vol d'élite de fuite, 100 jours avec la police de Fréjus. Sur la chaîne T18, Juste pour rire fait son show, volume 2. Sur Nouveau 19, Le tueur du lac. TF1 Série Film propose Joséphine Ange Gardien. Et on termine avec la chaîne RMC Découverte avec Le mystère d'Oak Island en inédit. Très bonne soirée TV avec Delta FM.
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0: Il est 18h.
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2: L'essentiel de l'actualité avec la fin de l'alerte orange aux orages ce dimanche dans les Bouches-du-Rhône et le Var. Ce samedi, un violent épisode de grêle s'est abattu sur Marseille. Les grêlons mesuraient jusqu'à 5 cm de diamètre. C'est un record absolu depuis le début de l'année. Déjà 98 000 hectares sont partis en fumée en France. Dans le sud-ouest, la situation reste critique avec près de 200 000 personnes évacuées au total ce samedi. En Gironde, des dizaines de milliers d'hectares ont déjà été ravagés par les flammes. 6 hommes présentés à la justice ce samedi après la découverte d'armes à Sarcelles. Ça remonte au 11 juillet dernier. Un signalement qui alertait en fait sur un projet d'attentat contre une synagogue. S'en est suivi la fouille d'une voiture qui a permis de saisir une Kalachnikov et un pistolet. Et puis en cyclisme, Richard Carapaz, roi de l'Alpe d'Huez, l'équatorien a remporté en solo la 20e étape du Tour de France ce samedi au terme d'une journée dantesque avec plus de 5400 mètres de dénivelé positif. Derrière, le français Paul Sexas, lui, perd le podium au classement général. Ce dimanche, le tracé de la dernière étape du Tour sera modifié pour soulager les forces de l'ordre mobilisées sur les incendies en Gironde. Le parcours sera réduit de 89 km avec un départ désormais fixé à Paris.

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0: 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Il est 19h.
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2: L'essentiel de l'actualité avec la fin de l'alerte orange aux orages ce dimanche dans les Bouches-du-Rhône et le Var. Ce samedi, un violent épisode de grêle s'est abattu sur Marseille. Les grêlons mesuraient jusqu'à 5 cm de diamètre. C'est un record absolu depuis le début de l'année. Déjà 98 000 hectares sont partis en fumée en France. Dans le sud-ouest, la situation reste critique avec près de 200 000 personnes évacuées au total ce samedi. En Gironde, des dizaines de milliers d'hectares ont déjà été ravagés par les flammes. 6 hommes présentés à la justice ce samedi après la découverte d'armes à Sarcelles. Ça remonte au 11 juillet dernier. Un signalement qui alertait en fait sur un projet d'attentat contre une synagogue. S'en est suivi la fouille d'une voiture qui a permis de saisir une Kalachnikov et un pistolet. Et puis en cyclisme, Richard Carapaz, roi de l'Alpe d'Huez, l'équatorien a remporté en solo la 20e étape du Tour de France ce samedi au terme d'une journée dantesque avec plus de 5400 mètres de dénivelé positif. Derrière, le français Paul Sexas, lui, eh bien, perd le podium au classement général. Ce dimanche, le tracé de la dernière étape du Tour sera modifié pour soulager les forces de l'ordre mobilisées sur les incendies en Gironde. Le parcours sera réduit de 89 km avec un départ désormais fixé à Paris.

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1: Cinéma. Bonjour Camille.
2: Bonjour Tom.
1: Alors ensemble, nous allons évoquer la programmation du cinéma Marcel Pagnol d'Aigues-Mortes pour ce samedi 25 et dimanche 26 juillet. Et sur le grand écran ce week-end, nous retrouvons Permis de détruire.
2: Dominique lutte pour concrétiser son rêve corse entre son cabinet médical en chantier et son combat contre une centrale électrique controversée. Avec ses amis, ils vont tout faire pour s'intégrer à la culture insulaire.
1: Permis de détruire, c'est donc samedi à 18h30 et dimanche à 21h. On a également Vaiana, la légende du bout du monde.
2: Vaiana s'aventure par-delà le récif de son île de Motunui. Accompagnée du célèbre demi-dieu Maui, elle embarque pour un voyage inoubliable.
1: Vaiana, la légende du bout du monde, c'est samedi à 14h30 et dimanche à 16h. On a également Toy Story 5 dimanche à 14h, Supergirl samedi à 16h30. On l'appelait Robin des Bois, interdit aux moins de 12 ans, c'est donc samedi à 20h30. La bataille de Gaulle, J'écris ton nom, c'est dimanche à 18h. Et n'oubliez pas que mardi prochain, mardi 28 juillet, vous allez retrouver une séance en plein air au pied des remparts d'Aigues-Mortes avec Michael à 22h. Vous pouvez déjà réserver votre place pour cette séance plein air. Et bien, pour cela, rendez-vous directement au cinéma à l'accueil ou sur le site cinéma-aigues-mortes.com. Merci beaucoup Camille.
2: Merci Tom, à bientôt.
1: À bientôt.

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2: De votre agenda de ce week-end, des 25 et 26 juillet, ce week-end, eh bien, la ville de Moggio-Carnon vous invite au Neptunalia, une grande fête dédiée à la Méditerranée, héritière des célébrations antiques en l'honneur du dieu de la mer. Eh bien, c'est l'occasion idéale pour sensibiliser petits et grands à la richesse et à la fragilité de notre environnement marin à travers des rencontres avec des associations et des scientifiques engagés. Le programme est riche et varié. Vous pourrez participer à des initiations, à de nombreux sports nautiques, assister à un défilé nautique, profiter de balades en mer, assister à la bénédiction des bateaux ou encore encourager les sportifs lors de compétitions sur la plage. Un concert viendra également rythmer les festivités pour un moment de partage convivial. Le festival Neptune alias est à retrouver donc à Carnon et à Moggio ce samedi et ce dimanche, et vous pouvez retrouver la programmation complète sur le site de la ville de Moggio-Carnon. Également, le festival Côté Mer accueille l'incontournable Calogero pour un concert événement aux arènes du Gros du Roi ce dimanche. L'artiste revient sur scène dans un cadre intimiste pour proposer ses morceaux choisis dans des versions inédites. De En apesanteur à Face à la mer, vous pourrez vibrer au rythme de ses plus grands succès qui ont marqué la chanson française contemporaine. Le concert de Calogero dans le cadre du festival Côté Mer, c'est à retrouver ce dimanche 26 juillet de 21h30 à minuit aux arènes du Gros du Roi. Et pour finir, les arènes de la Grande Motte présentent Cava d'Hélice, le plus grand show équestre de l'été. Ce spectacle époustouflant est conçu pour émerveiller aussi bien les petits que les grands. Une soirée placée sous le signe de l'élégance et de la performance équestre à ne pas manquer. Les réservations sont conseillées sur le site lagrandemotte.com. Cava d'Hélice, la nuit du cheval, c'est donc aux arènes de la Grande Motte à 21h45. Et pour finir, le festival de cinéma en plein air, un réalisateur dans la ville, célèbre ses 22 ans à Nîmes. Cette année, c'est le réalisateur Olivier Marchal qui est mis à l'honneur. Il a sélectionné 5 de ses films pour une série de projections gratuites. Les 4 séances en plein air se dérouleront au Jardin de la Fontaine. Le festival propose également une projection rencontre au cinéma Le Sémaphore. Pour ce dimanche, le festival propose la projection du film 36 quais des Orfèvres, une immersion totale dans l'univers d'un grand nom du cinéma français. Un réalisateur dans la ville avec Olivier Marchal, c'est donc à retrouver jusqu'au 29 juillet dans les Jardins de la Fontaine et au cinéma Le Sémaphore à Nîmes, et retrouver donc 36 quais des Orfèvres ce dimanche à 21h au Jardin de la Fontaine à Nîmes. Très bonne sortie avec Delta FM et très bon week-end.
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1: 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Il est 2h.